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1: Bonjour, bonjour à tous. C'est la 11e étape du Grand National du Trot et les 2550 mètres de la piste corde à droite à l'hippodrome de Reims qui sera le théâtre du Quintet Plus de ce mercredi 14 octobre 2026. Il réunira 16 concurrents répartis sur 3 échelons, départ prévu de 13h55. En tête de notre sélection, le 13, Yalto d'Hertal, doté d'une redoutable pointe de vitesse finale. Sa place est sur le podium et pourquoi pas sur la plus haute marche. Suivi du 2, Courias Dela, confié à Benjamin Rochard, il est incontournable. Le 5, Gentil Dichotte, va défendre son maillot jaune avec application. Le 15, Just de Loison, grec le nom présente plus à ce niveau de compétition. Et enfin là, Scott Keep, à très belle cote, prendre une belle allocation, il complétera notre sélection. Une sélection que vous pouvez retrouver sur ma chaîne YouTube, Tom Kazak, les pronostics qui piquent avec mes dernières minutes. Donc notre choix aujourd'hui, premier le 13, Yalto d'Hertal. Second le 2, Courias Dela. Troisième, le 5, Gentil Dichotte. Quatrième, le 15, Just de Loison. Cinquième, la Scott Key. Le second choix, le 8, le 10 et le 7. Et à vous la fortune!
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3: Bonjour chers auditeurs, il est 8h en ce mercredi 14 octobre. Bonjour Apolline.
4: Bonjour Barbara.
3: Bonjour Louis-Marie.
5: Bonjour Barbara.
3: Bonjour Gauthier.
6: Bonjour Barbara.
3: Et bonjour Constant.
7: Bonjour Barbara.
3: Comment allez-vous?
7: Ça va bien.
4: Très bien. Et toi?
3: Eh bien écoutez, oui, on est mercredi, le temps est pas trop froid, donc profitons-en. Hein, avant que le froid ne s'installe réellement. Qu'en penses-tu?
4: Oh ben oui, bien évidemment. Alors, qu'est-ce que tu as prévu de nous... De quoi vas-tu nous parler aujourd'hui à 8h30, Barbara?
3: Eh bien écoute, à 8h30, nous allons parler du cœur de l'aube, puisque là, on est dans les starting blocks pour les nuits de champagne. Ça va commencer... Eh bien, ce dimanche, il y aura à 17h, à 20h, à 17h30 et 20h, le Cœur de l'Aube avec les 700 collégiens qui vont chanter de 25 établissements différents. Donc, on est allé faire un petit tour, les interviewer pendant les dernières répétitions la semaine dernière.
4: Et à 9h, qu'est-ce que tu as prévu pour nous?
3: Eh bien, à 9h, nous allons parler d'un chant intérieur, un spectacle qui interroge les violences faites aux femmes. Voilà. C'est un spectacle qui va se dérouler, eh bien, mais je vais vous dire ça tout de suite, bientôt. Ce spectacle, ça sera le samedi 17 octobre.
4: Oh,
3: voilà. Donc ça arrive bientôt et ça sera à l'Halle Circulaire à Derville-Châtel sur le 17 octobre et également le 18 octobre, puisque le 17, il y a plein de choses qui vont se passer, vous en saurez plus. Donc à 9h et puis le 18 octobre, la pièce sera jouée à la salle des fêtes à 15h. Voilà.
4: Et pour 9h30, qu'est-ce que tu as prévu?
3: Quelques infos du territoire.
4: Parfait. Et nous allons continuer avec un titre des Mercuriales en circuit court.

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1: Bonjour à tous et bienvenue pour cet horoscope du 14 octobre. Aujourd'hui, nous allons commencer par les béliers. En amour, vous poserez des questions sur les changements qui surviennent dans votre entourage. Vous aurez l'impression que l'on vous cache des choses. En travail, vous pourriez connaître des soucis financiers. En effet, des dépenses imprévues mettront en danger l'équilibre de vos finances.
2: Ami taureau, en amour, vous ne serez pas de bonne humeur. Votre situation actuelle ne vous convient pas vraiment. Argent et travail, de belles réussites professionnelles et matérielles s'annoncent, fruit de vos efforts conséquents.
1: Les gémeaux. En amour, en couple, vous ne manquerez pas d'imagination. Vous aurez une envie de faire des folies. Argent et travail, vous aurez la possibilité de faire progresser rapidement une idée nouvelle dans le cadre de vos activités professionnelles.
2: Ami cancer, en amour, heureux en couple, vous serez très complice. Célibataire, laissez naturellement votre charme agir. Argent et travail, votre habilité à influencer les autres est redoutable, mais à trop vouloir contrôler, vous risquez de perdre en crédibilité.
1: Pour nos amis les lions, en amour, l'ambiance à la maison est plutôt tendue. Vous aurez un peu de mal à gérer la situation. Argent et travail, vous défendrez vos idées avec conviction et vous réussirez à briser toutes les résistances.
2: Ami vierge, maintenant en amour, vous ne supporterez pas qu'un proche conteste votre autorité, mais votre rigidité risque de tendre l'atmosphère. Argent et travail, votre travail ne vous passionne pas en ce moment, mais ce n'est pas une raison pour tout bâcler.
1: Nos amis les balances, en amour, les hauts et les bas se succéderont dans votre vie sentimentale. Vos relations seront principalement fondées sur la confiance et la complicité. Argent et travail, votre équilibre budgétaire devrait rester stable. Cette journée sera sans doute propice à la négociation d'un contrat ou d'un prêt bancaire.
2: Amis scorpion, maintenant en amour, les relations risquent de devenir rapidement explosives si vous ne vous calmez pas. Prenez sur vous pour gérer les conflits. Argent et travail, le climat professionnel sera nettement allégé et vous pourrez souffler.
1: Ami Sagittaire, en amour, vous pourriez vous faire de fausses idées à propos d'un enfant ou d'un membre de votre famille. Argent et travail, les contours trop flous de votre fonction ou de votre statut vous donnent à réfléchir.
2: Ami Capricorne, maintenant en amour, si vous vivez en couple, vous pourriez vous sentir délaissé par votre partenaire. Argent et travail, un sentiment d'inutilité vient paralyser vos pensées.
1: Ami Verseau, en amour, le climat astral vous permettra d'atteindre un sommet dans votre vie de couple. Argent et travail, vous aurez à cœur de mettre de l'ordre dans vos affaires courantes et de restructurer votre travail pour repartir sur des bases solides.
2: Ami Poisson, maintenant, pour finir en amour, le respect sera au cœur de votre relation. Vous apprendrez à écouter sans juger. Argent et travail, vous serez animé d'une puissance de travail exceptionnelle qui vous évitera la dispersion. Et voilà pour votre horoscope du jour. On se retrouve d'ici 5 petites minutes pour votre éphéméride. En attendant, retour à la musique avec Erza Collective et General Electrics.

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1: Bonjour à toutes et à tous, on se retrouve pour notre éphéméride du mercredi 14 octobre 2026. Nous sommes le 287e jour de l'année, il en reste 78 avant de la terminer. Nous rentrons donc dans la 42e semaine. Le soleil se lève à 8h09 ce matin et se couchera à 19h03 ce soir. Durée d'ensoleillement, 10h53. Pour les phases lunaires, la Lune sera croissante et pleine à 18% aujourd'hui. Le proverbe du jour, le bateau que la proue gouverne ne va pas loin. Nous fêtons aujourd'hui les Justes ainsi que les Calistes, Céleste et Gwendoline. La citation du jour, la bourgeoisie n'a pas d'autre plaisir que de les dégrader tous. Excusez-moi. On se retrouve donc tout à l'heure pour la météo.

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1: Bonjour à tous, aujourd'hui dans l'aube. Ce matin, nous aurons 8 degrés avec du brouillard, laissant paraître des nuages bas dans la matinée. Cet après-midi, la température se réchauffe avec une augmentation jusqu'à 20 degrés, ressenti 22 grâce au soleil. Et ce soir, nous redescendrons à 13 degrés, ressenti 12, donc une soirée un petit peu plus fraîche. Pour demain, le jeudi 15, la température fluctuera entre 9 et 23 degrés au cours de la journée. Elles seront 4 degrés au-dessus de la normale. Et pour vendredi, la température évoluera entre 12 et 19 degrés, cette fois-ci 4 degrés au-dessus de la moyenne. On continue tout de suite avec un titre de Soudan Archives, Loyal Odidi.
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2: Bonjour à toutes et tous, bienvenue dans l'info du jour. Dimanche 18 octobre à 17h30 et 20h, l'Espace Argence accueille un rendez-vous incontournable en ouverture du Festival des Nuits de Champagne. Les 700 collégiens chanteurs du Chœur de l'Aube, issus des chorales des 25 collèges participants, qui interpréteront en version polyphonique des chansons de la scène francophone actuelle. Lundi 6 octobre dernier, ils ont répété en tribu à l'auditorium du Centre des Congrès à Troyes, dernière droite à l'approche de l'événement, comme l'explique Marie Meyer, chef de chœur.
3: On est sur la phase finale, les professeurs ont vraiment super bien travaillé, on n'a pas encore tout vu, mais déjà là il n'y a plus qu'à entre guillemets mettre ensemble chaque groupe choral de chaque collège et puis faire des petits ajustements quand même sur les imprécisions qui sont encore pas tout à fait nettes, pas tout à fait claires dans l'esprit des élèves, et puis mettre aussi tout ça dans le corps avec un message, avec de l'intention, avec une pulsation, pour réussir à faire aussi du beau à voir, et puis du beau qui serve évidemment le chant et le message.
2: La chef de chœur revient sur le thème de cette année, Sauvons l'amour, en hommage à Daniel Balavoine.
3: Je crois que tous les ans, on essaye un peu quand même d'avoir du répertoire qui va dans ces thématiques-là, de tolérance, de bienveillance, de lâcher prise sur les carcans de la société. Enfin, on est un peu toujours dans ces envies-là de leur permettre de se libérer de ça, au moins sur les temps où on est ensemble. Vraiment, dans ma tribu ce matin, j'avais vraiment une grande majorité d'élèves qui venaient pour la première fois.
4: Oui.
3: Voilà. Donc c'est super parce qu'ils ont quand même adhéré à la pédagogie, ils ont suivi et c'est super. J'ai l'impression que tous les ans on essaye de monter d'un cran en termes de puissance et de message et de libération du cœur. Ouais.
2: Cette séance était la reprise depuis la rentrée pour les Chœurs de l'Aube.
3: Là, nous c'est la première fois qu'on les revoit depuis le mois de juin. On les avait vus qu'une journée en juin sur du répertoire qu'on n'a pas encore fait ce matin, qu'on fera cet après-midi. Là, ils ont juste, entre guillemets, juste travaillé avec leur professeur depuis la rentrée. Et donc, ils sont plus prêts que quand je les ai vus en juin, étant donné qu'en juin, ils n'avaient pas du tout commencé ces chansons-là. Et verdict aussi cet après-midi sur les répertoires avec lesquels on les a laissés cet été. Cet après-midi, on travaille les titres qui sont en tutti, c'est-à-dire que les quatre tribus de collégiens chantent tous ensemble. C'est les titres qu'on avait abordés en juin. Et on accueille aussi des CM2 qui vont venir travailler un bout de répétition avec nous pour éventuellement leur donner envie de venir de s'inscrire au Chœur de l'Aube les années prochaines.
2: Zoé, Enola et Louise, collégiennes auboises, reviennent sur cette dernière répétition des Chœurs de l'Aube.
5: On est heureux,
6: ouais, content d'être là, on avait hâte surtout.
5: On a fait ça les 4 années, alors on est vraiment contente de passer notre dernière année à le faire.
2: Elle explique les raisons qui les ont motivées pour vivre chaque année cette aventure collégienne.
7: L'ambiance pendant les spectacles,
8: ouais, voilà, l'ambiance,
5: le fait de s'entendre un peu avec aussi. Être ensemble, chanter.
2: Le thème de cette année, Sauver l'amour, a plu aux jeunes.
5: Oui, il y a certaines chansons qu'on connaissait.
9: Les chansons, elles sont très bien cette année.
5: Sauver l'amour, c'est un peu un thème heureux, joyeux, on aime bien.
2: Les collégiennes reviennent sur le déroulé de ces répétitions.
5: En général, on arrive, on commence par chanter. Ensuite, on va apprendre les gestuels des chansons, parce qu'on a beaucoup de chansons avec des gestuels. On doit apprendre par cœur pour le spectacle. Puis après, on fait les répétitions avec les autres tribus, etc.
2: Dans cette dernière ligne droite, elles reviennent sur leur moment préféré.
10: Je pense le spectacle.
5: Quand on est sur scène, avec 700 collégiens autour de nous, vraiment, c'est trop bien.
2: Pour l'instant, le stress n'est pas encore au rendez-vous.
10: Ça va, enfin, il n'y a pas trop de stress, vu que ça fait déjà 4 ans qu'on est là. Donc on sait un peu à quoi s'attendre. Donc non, ça va.
5: Le stress, il arrive plus quand on est juste avant d'être sur scène, dans les coulisses, dans les couloirs.
2: Vous pouvez réserver vos places pour le dimanche 18 octobre en ouverture des Nuits de Champagne avec le Chœur de l'Aube à 17h30 ou à 20h. Les places sont à prendre sur le site nuitdechampagne.com.
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1: Bonjour, bonjour à tous. C'est la 11e étape du Grand National du Trot et les 2550 mètres de la piste corde à droite à l'hippodrome de Reims qui sera le théâtre du Quintet Plus de ce mercredi 14 octobre 2026. Il réunira 16 concurrents répartis sur 3 échelons. Départ prévu 13h55. En tête de notre sélection, le 13, Yalto d'Hertal, doté d'une redoutable pointe de vitesse finale, savent placer sur le podium et pourquoi pas sur la plus haute marche. Suivi du 2, Correas Dela, confié à Benjamin Rochard, il est incontournable. Le 5, Gentil Dichot, va défendre son maillot jaune avec application. Le 15, Juste de Loison, grec le nom présente plus à ce niveau de compétition. Et enfin là, Scott Keep, à très belle cote, prendre une belle allocation, il complétera notre sélection. Une sélection que vous pouvez retrouver sur ma chaîne YouTube Tom Kazak, les pronostics hippiques avec mes dernières minutes. Donc notre choix aujourd'hui, premier le 13, Yalto d'Hertal. Second le 2, Correas Dela. Troisième le 5, Gentil Dichot. Quatrième le 15, Juste de Loison. Cinquième la Scott Key. Le second choix le 8, le 10 et le 7. Et à vous la fortune!
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4: Bonjour à toutes et tous, bienvenue dans l'info du jour. Le premier livre, La douceur des plaies de Coralie Bayen, est disponible en pré-vente sur le site eutena.com durant 3 mois pour pouvoir lui permettre dans un deuxième temps d'être publié aux éditions Maya. Et nous l'accueillons pour en parler. Bonjour Coralie.
5: Bonjour Barbara.
4: Alors Coralie, alors un petit retour parce que tu as été service civique pendant 7 mois. À la radio.
5: Oui, oui, tout à fait.
4: Il y a quelques années déjà.
5: Ça fait longtemps.
4: Ça fait longtemps, mais ça fait...
5: De bons souvenirs encore.
4: 7 ans.
5: Ouais, hein, 7 ans déjà.
4: 7 ans déjà, donc 27 ans.
5: Ouais, t'étais pas obligée de le dire.
4: Bah, ça y est, c'est fait. Passionnée d'écriture depuis...
5: Depuis que je suis enfant.
4: Très jeune.
5: J'écris depuis mes 8 ans à peu près.
4: Et tu écris quoi alors ?
5: Alors au début des fictions, comme tout enfant qui rêve. Et en grandissant, j'ai commencé à écrire sur ma vie. Et après, un peu de fantaisie, mais je ne m'y suis pas retrouvée.
4: Alors là, tu vas sortir ton premier livre qui est déjà donc, en pré-vente sur un site. Comment ça fonctionne ? Parce que je ne connaissais pas, moi, ce système, en fait.
5: Alors, en fait, j'ai envoyé mon livre à une maison d'édition qui m'a donné un retour positif. Ensuite, ils m'ont expliqué qu'il y avait des pré-ventes parce que c'est à compte d'éditeur. Mais ils ont demandé une petite participation de lecteur qui serait intéressé par mon livre. Et voilà. En gros, c'est ça.
4: Donc là, en fait, les lecteurs qui pourraient être intéressés par le livre achètent le livre en pré-vente.
5: C'est ça.
4: Après, il y a plusieurs...
5: Il y a plusieurs étapes.
4: Plusieurs stades. Ça dépend combien on veut mettre.
5: C'est ça, exactement. Il y a plusieurs paliers. Le premier palier, c'est 6€ pour avoir juste son nom de contributeur dans le livre. Le deuxième palier, c'est 12€ pour avoir le format e-book. Plus le nom de contributeur dans le livre. Le troisième palier, c'est 20€ pour recevoir le format papier, plus tout ce que j'ai dit avant. Et ensuite, les dons sont libres. On peut monter à 30€, 80€ pour me rencontrer, etc.
4: Donc ça, c'est une belle expérience.
5: C'est ça.
4: Parce que ça fait un bout de temps que tu avais envie de sortir un livre.
5: Oui, ça fait très longtemps. Bah, depuis que tu me connais, en fait.
4: C'est ça, exactement. Je me souviens bien de ça. Alors, un livre qui s'adresse à qui ?
5: À tout le monde, aux personnes en difficulté et aux personnes qui aimeraient comprendre leur entourage qui est en dépression ou qui a un mal-être profond.
4: Comment il est né ce livre ?
5: Il est né de mon mal-être.
4: C'est un récit intime hein, du coup, mais
5: c'est
4: qui
5: ça.
4: Est construit sous la forme de lettres.
5: C'est ça, c'est un roman épistolaire. C'est une patiente qui s'adresse à sa psychologue, qui n'a jamais de retour de sa psychologue. Et en fait, on suit le cheminement de la patiente. C'est sa reconstruction, ses pertes d'espoir, son retour d'espoir, etc., etc.
4: Toute la souffrance psychologique donc, qu'il y a derrière, la peur de l'abandon, le rapport à soi aussi.
5: Exactement.
4: La reconstruction, la recherche d'un sens à tout ce qu'on traverse, parce que forcément, aujourd'hui, ça va mieux.
5: Beaucoup mieux.
4: Est-ce
5: beaucoup
4: que justement, l'écriture, ça a permis aussi de libérer...
5: Oui.
4: Totalement. C'est pas seulement un livre, finalement.
5: Non, c'est vraiment un récit autobiographique où tout le monde peut se reconnaître.
4: Et ça t'a permis aussi de te libérer de certaines choses ?
5: Ah oui, oui, oui, m'adresser à ma psychologue sous forme de lettre, ça a été très thérapeutique.
4: Et la psychologue n'a jamais répondu ?
5: Non, jamais.
4: Jamais ?
5: C'était le but du livre.
4: D'accord.
5: Ne jamais avoir de retour pour que la patiente, en fait, soit en face d'elle-même, en face à face avec elle-même.
4: C'est elle qui l'a préconisé de...
5: Ah non, c'est moi.
4: Non,
5: c'est moi qui ai décidé. Je me suis dit un jour, comme je voyais une psychologue, je me suis dit, bah tiens, je vais m'adresser à ma psychologue sous forme de lettre. Et ça m'a vraiment aidée.
4: Donc c'est vraiment né d'un besoin, finalement.
5: C'est ça, un besoin et une envie.
4: Qu'est-ce qui était le plus difficile dans ce livre à livrer ?
5: Se retrouver face à soi-même. C'est le plus dur, ça, donner des informations sur soi-même, sur sa dépression, sur son mal-être. C'est très dur, c'est vraiment très dur. Parce qu'on est en face à face avec soi-même et c'est compliqué de se rendre compte qu'il y a autant de difficultés en soi.
4: Et comment on arrive à se sortir de tout ça alors ?
5: Avec du temps, ouais. Beaucoup de temps et de la thérapie, c'est important. Quand on va pas bien, il faut aller voir un psychologue, un psychiatre, peu importe, mais il faut se faire aider, il faut pas rester seul.
4: Et puis pouvoir parler à quelqu'un d'extérieur, surtout.
5: C'est ça, c'est très important. C'est très important, je le préconise vraiment.
4: Et donc là, c'est une grosse étape. Il y a déjà eu des contributeurs ?
5: Oui, 7.
4: 7.
5: 7 contributeurs, c'est déjà un bon début.
4: Donc
5: ça fait 2 semaines que c'est lancé, donc c'est déjà un très bon début.
4: Donc là, 3 mois pour ça soit...
5: 3 mois et on voit à quel pourcentage je suis et selon le pourcentage, il se passera ce qui se passera.
4: Ouais, qu'est-ce que t'en attends de...
5: Bah, le plus important, c'est pas tant de faire des ventes, c'est vraiment d'être édité. Ce serait vraiment une petite victoire pour moi qui écrit depuis des années maintenant. Et savoir que le récit autobiographique sera publié et que j'aurai le livre papier dans les mains, c'est vraiment...
4: Ouais, c'est ça qui est...
5: C'est une petite victoire.
4: C'est quelque chose qui reste en plus.
5: C'est ça.
4: Une trace de soi.
5: C'est ça, exactement.
4: Dans l'existence.
5: Je serai moins oubliée quand je serai plus là, sur Terre.
4: Après, donc, est-ce que tu continues à écrire ? J'imagine que oui.
5: Ah oui, toujours. J'ai déjà écrit 3 livres après celui-là.
4: D'accord.
5: Et j'ai encore une idée d'un livre là qui sera sous forme de lettres aussi.
4: Et toujours autobiographique ?
5: Pas tous.
4: Non ?
5: Pas tous.
4: On parle de quoi alors ?
5: Il y a une histoire d'amour.
4: Ouais.
5: Y en a un troisième, c'est un peu autobiographique, mais pas tant. C'est un peu tiré de mon imaginaire surtout. Après, tout livre est tiré de l'autobiographie. Hein.
4: Ouais.
5: Tout est tiré de soi, c'est nos émotions, toujours.
4: Il y a toujours une part de soi.
5: C'est ça. Et le dernier sera adressé à une personne de mon entourage.
4: Et du coup, ça te donne envie de continuer et d'essayer de pouvoir tous les faire publier ?
5: Ah oui. Oui, c'est mon but dans la vie. Franchement, s'ils pouvaient tous être publiés, et je pense que ça peut apporter beaucoup de choses aux gens autour de moi. Mmh. Et aux autres personnes, d'ailleurs, qui ne sont pas autour de moi.
4: Oui, parce que là, ça s'adresse quand même à tout le monde, et puis ça peut permettre aussi de se voir à travers ce livre et de se dire, bon, tout espoir n'est pas perdu.
5: Le but, c'est de se retrouver dans le récit. C'est très important et je pense que ça peut aider les plus jeunes à comprendre qu'ils ne sont pas seuls et aux adultes de comprendre un peu plus les jeunes, justement. Mmh. Et les adultes de se retrouver aussi dans le récit parce qu'il y a aussi des adultes qui souffrent de dépression et c'est important d'en parler.
4: Oui, parce que la jeunesse va pas très très bien quand même, donc c'est important de pouvoir aussi ouvrir des fois les portes de son univers et puis de se dire qu'on n'est pas tout seul.
5: Exactement, et puis si ma souffrance peut en aider plus d'un, c'est tant mieux.
4: C'est important d'être, donc tu l'as dit, hein, d'être lu, écouté.
5: C'est ça.
4: Et puis qu'on ne croit parce qu'on t'a pas toujours cru.
5: Ah non, non, non, c'est le drame de ma vie ça.
4: Et dire aux autres,
5: j'ai raison, je le sais.
4: C'est ce qui s'est passé,
5: c'est ça.
4: Voilà,
5: s'est passé, je le dis, je le crie et je l'écris aussi.
4: D'autres projets par la suite ?
5: Le dernier livre là que j'ai envie d'écrire, qui sera sous forme de lettres également, c'est le projet le plus important de ma vie, celui-là.
4: Ouais.
5: J'ai hâte de l'écrire.
4: Plus
5: que celui de maintenant.
4: D'accord.
5: C'est plus important encore.
4: Donc il s'adresse à quelqu'un ?
5: Oui, à mon père.
4: D'accord.
5: Voilà. Je spoil un peu, mais comme ça donnera envie de le lire encore plus.
4: Eh ben, on espère. Alors du coup, on va sur le site directement, donc etena.com.
5: C'est ça.
4: E-U-T-H-E-N-A. www.lafontaine.com, La douceur des plaies, Coralie Bayen.
5: C'est ça.
4: B-A-Y-E-N.
5: Exactement.
4: Et du coup, on peut participer à cette belle aventure.
5: Exactement, tout à fait.
4: Ben, merci beaucoup, Coralie.
5: Et merci à toi, Barbara.
4: Beau succès, en tout cas. On espère que tu vas pouvoir être édité, on le rappelle, en plus, aux éditions Maya. Donc,
5: exactement.
4: Ce serait plutôt chouette.
5: Ce serait même plutôt chouette.
4: Bonne journée.
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2: Bonjour à toutes et tous, bienvenue dans l'info du jour. L'espace Didier Bien-Aimé de la Chapelle Saint-Luc propose pour sa nouvelle saison une programmation riche et variée, musique, cirque, théâtre, conférences, danse ou encore exposition et bien d'autres. Et pour en parler, nous sommes avec Léa Renaud qui est élue à la culture à la ville de la Chapelle Saint-Luc et Claude Fontune, le directeur de l'espace Didier Bien-Aimé. Bonjour à tous les deux.
3: Bonjour.
4: Bonjour.
2: Alors, une ville de diversité qui se traduit également dans la programmation culturelle, Léa.
4: Et oui, on a ouvert notre saison le 25 septembre avec une salle comble, mais pour ceux qui n'ont pas encore pu assister, on va parler du programme aujourd'hui, justement, de ce programme éclectique.
2: Donc, une ouverture de saison qui a eu un beau succès, une fois de plus.
4: Tout à fait, comme chaque année, en fait.
2: Alors, qu'est-ce qui va se passer? Il y a déjà eu un premier spectacle qui a eu lieu donc ce mardi 13 octobre, des concerts.
3: On a eu des très très bons retours des gens qui sont venus. Vraiment, j'ai pris tous les compliments pour moi parce que les artistes étaient en train de ranger la scène. Donc, c'était agréable, mais je leur ai transmis toutes les bonnes choses, les belles choses que m'ont dit les gens qui sortaient du spectacle.
2: Du cirque musical.
3: Oui, c'était un duo circo-musical. C'était à la fois poétique et drôle. Et vraiment, on a passé un très très bon moment.
2: On reste dans le cirque pour le prochain spectacle avec le mercredi 21 octobre, Jump Cut,
3: oui, c'est un très beau spectacle, c'est du cirque cinéma, c'est un mélange de, voilà, ça, c'est un peu du cinéma là, Tim Burton, sur scène, il y aura un mini-train, un canapé trampoline, alors ça fait partie des spectacles qu'on fait pour les enfants parce que on a une programmation axée aussi sur le jeune public et on a trois spectacles qui se déroulent généralement pendant les vacances. Donc là, c'est les vacances de la Toussaint. Donc on a Jump Cut. On aura des bulles avec Pep Boo en février. Ça aussi, c'est une compagnie qu'on connaît parce qu'on les a déjà reçus deux fois, mais c'est la première fois qu'on va recevoir le créateur, Pep, qui est une sommité. Et j'en discutais d'ailleurs avec l'artiste hier qui vient aussi également de Barcelone parce que Pep Boo était espagnol et qui me disait que voilà, c'est vraiment un grand artiste, créateur de bulles. Donc c'est un spectacle, c'est des spectacles qui sont toujours pleins, donc je conseille de réserver très très vite parce que ça c'est vraiment un spectacle qui sera plein très très très vite. Et on aura aussi aux vacances de Pâques l'abécédaire de Boris Vian, voilà, un spectacle musical. Donc on a un peu tous les spectres, la musique, les bulles.
2: Et à chaque fois c'est à 15h le mercredi, comme ça au moins c'est pour les familles, c'est super.
3: Les centres et les familles, c'est
2: Les centres aussi, les centres viennent aussi, beaucoup.
3: Bah oui, parce que c'est les vacances, donc ça leur permet de faire une activité.
2: Et puis ensuite, il y aura donc le ciné-ballet.
3: Ça fait partie des choses qu'on a fait depuis deux ans et qui marchent très très bien. On testait ça parce que c'est fait dans le cadre de notre microfolie. On a la possibilité de diffuser des opéras. L'Opéra National de Paris et vraiment ça, donc là on aura Le Songe d'une nuit d'été et on aura Platée, deux opéras qui rencontrent un grand succès à chaque fois qu'on diffuse dans la grande salle.
4: C'est vrai que la microfolie nous permet d'avoir encore une offre encore plus éclectique et on est vraiment content d'accueillir la microfolie dans nos locaux avec pas seulement les spectacles mais aussi le Fab Lab, les animations de Jade, notre animatrice. Donc c'est chouette. La microfolie, je vous invite à découvrir.
2: Oui, il y a toujours plein de choses qui s'y passent.
4: Un bon programme.
2: C'est vraiment l'occasion de découvrir ça. Novembre, le mois du documentaire, le mois du doc.
3: Oui, alors on aura trois documentaires qui vont parler de la mémoire et de la transmission avec Hitch, une histoire iranienne, qui va explorer la disparition d'une mère qui a été exécutée en Iran en 1988. On aura Belleville Kitchen, qui suit une classe parisienne qui partage ses racines à travers la cuisine. Et un dernier documentaire qui s'appelle Bye Bye Tibériade, qui retrace quatre générations de femmes palestiniennes. Voilà, avec des archives et avec une comédienne très connue dont j'ai oublié le nom malheureusement. Et c'est sa fille qui réalise le documentaire.
2: Il y aura aussi, durant cette saison, eh bien, du stand-up.
3: Oui, alors un stand-up...
2: Un stand-up engagé.
3: Voilà, un stand-up engagé, le monde du silence-gueule. Et en fait, c'est des animaux qui vont parler de la pollution des océans. Donc, c'est à la fois drôle et engagé. Donc, on aura une séance scolaire, parce que c'est important pour les jeunes. Ouais, ils sont plus engagés que nous, d'ailleurs, sur ces sujets-là. Donc voilà, et puis on aura un autre stand-up qui sera un peu plus drôle, c'est Pierre Thévenoud, life coach, qui est un peu engagé mais différemment, qui s'engage sur en fait, il tourne un peu en ridicule, il va donner des conseils aux gens sur comment être bien dans leur vie, sachant que sa vie à lui part un peu à volo, comme on dit. Donc c'est des conseils un peu drôles.
2: Du théâtre avec Jacques Addict, notamment donc le 4 décembre,
3: oui,
2: à 14h30.
3: Alors ça, c'est un spectacle qui sera offert au collège, okay, et qui parle de toutes les addictions. Donc
2: ça, c'est vraiment spécial.
3: Oui. Après, vous pouvez venir, s'il y a de la place, vous pouvez essayer de venir. Mais on les offre aux collégiens de la ville de La Chapelle-Saint-Luc. Et donc ça parle vraiment de toutes les addictions, pas seulement la drogue, mais les addictions aux écrans, les addictions à la nourriture, plein de formes d'addiction pour les sensibilités sur ces sujets.
2: Et puis donc on continue avec toujours un ciné-ballet, hein, puisque apparemment
3: on en a parlé.
2: Platé.
3: Il y aura du théâtre. On reviendra sur le théâtre au mois de mars avec Jules et Marcel, qui parle de la relation de Rému avec Marcel Pagnol. C'est une compagnie qui s'appelle la compagnie Biagini, qui a imaginé, à travers des documents réels, des lettres, de la correspondance entre Rému et Pagnol, qui a fait un très très beau spectacle sur la relation entre ces deux hommes, qui ont fait des monuments du cinéma, et voilà. Donc c'est un très très beau spectacle à voir, ça sera en mars, le 12 mars.
2: Un petit mot aussi sur ce qui est... Alors, la poésie visuelle, on en a parlé, hein, bulle à bulle, mais il va y avoir aussi la danse avec des chorégraphes,
3: oui,
2: avec Ballet Bar, par exemple, le 3 avril.
3: Alors ça, c'est un spectacle de danse hip-hop. C'est une compagnie qu'on connaît aussi, qui fait des spectacles magnifiques. On l'avait reçu pour un spectacle qui s'appelait Index à l'époque. Et ils reviennent avec ce Ballet Bar, dans lequel ils vont danser sur de la musique un peu jazzy, c'est un très très beau moment. Je vous conseille de venir découvrir. Il y a souvent des gens qui me disent oui, mais le hip-hop, c'est pas, mais venez vraiment voir, parce que c'est des spectacles qui sont très très beaux.
2: Et puis autre spectacle de danse, mais cette fois-ci plus acrobatique.
3: Alors oui, et encore un Barcelonais, ça va être le fil rouge de la saison, parce que c'est Léandre, un célèbre clown, qui vient. Alors, c'est vraiment un spectacle poétique, Fly Me to the Moon. D'ailleurs, c'est la photo qui illustre notre plaquette de saison. On voulait la mettre en avant, et c'est vraiment un spectacle magnifique. Que je vous conseille. Voilà.
2: Donc, chez les Espagnols, il y a quand même un bon vivier.
3: Oui, ouais, ils viennent de loin, mais en fait, j'aurais dû les faire venir ensemble. Ça serait
4: été mieux. Moi, en tant que cycliste, j'ai vraiment hâte de le voir.
2: Ah bah oui, j'imagine. Acrobaties, le 11 mai avec Immobile et Rebondi. On avait parlé de la bestiaire de Boris Vian, hein, déjà.
3: Ça, c'est un spectacle à destination des très très jeunes, mais c'est un univers un peu de bande dessinée, donc faut vraiment venir le voir. Il aurait pu passer dans le salon du livre qui était récemment à Troyes. Mais c'est un spectacle qui est vraiment à partir des maternelles. On le fait aussi, en fait, ils ont deux versions, parce qu'on le fera pour les maternelles et pour les élémentaires. Et c'est un spectacle qui sera en mai. Voilà.
4: Je pense qu'en tant qu'adulte,
3: ils sont destinés aux scolaires parce qu'on le fait en journée. Donc,
4: oui. Mais je pense qu'en tant qu'adulte, ça nous plairait aussi.
2: J'imagine.
3: J'essaye de faire en sorte que les spectacles plaisent aux parents, surtout parce que c'est eux qui amènent les enfants, donc s'ils s'ennuient, c'est un peu embêtant. Donc,
2: c'est
3: généralement, ils sont de bonne qualité.
2: Théâtre d'improvisation le vendredi 28 mai avec Chicken Ring.
3: Oui, alors ça, c'est la première fois qu'on fait du théâtre d'impro. Je voulais essayer, c'est une compagnie nantaise. C'est une bataille Chicken Ring. Ils vont se battre sur scène et c'est le public qui va décider qui gagne cette bataille. Donc, ça sera à vous de venir et puis de donner le gagnant.
2: Donc ça peut être sympa de participer justement. Et puis, on parlait bien sûr des plus jeunes, mais du théâtre en anglais sans surtitrage. C'est sympa pour finir l'année.
3: Oui, alors c'est une compagnie qui vient souvent, qui a tout souvent des spectacles de très très bonne qualité. Alors c'est en anglais parce que on nous le demande, c'est vraiment une demande des professeurs d'anglais de l'agglomération qui, si on ne les met pas, nous disent comment ça se fait qu'ils ne viennent pas cette année. Et vraiment, c'est à découvrir. Bien sûr, il n'y a pas de surtitrage, donc, comme on peut l'avoir dans certains théâtres. Donc, il faut un peu maîtriser la langue, mais ils articulent bien. Donc, si vous voulez découvrir un peu en anglais, venez.
2: C'est l'occasion. Et puis, bien sûr, des rencontres philosophiques, des conférences qui vont se faire tout au long de cette nouvelle saison, des expositions.
3: Oui, on a déjà eu une conférence des Amis des Musées qui ont fait une conférence sur la peinture sur verre en Champagne du Nord, sur les vitraux. Puis, parce que nous avons rénové les vitraux de la chapelle Saint-Luc récemment, et on continue d'ailleurs. Donc, ils en feront une autre sur le couvent des Cordeliers à la maison d'arrêt de Troyes. Nos rencontres philosophiques et une des expositions. Alors, on a plein d'expositions tout au long de l'année qui sont à la fois à l'espace Didier Bien-Aimé et à la Malterie. Et là, on a une qui va commencer la semaine prochaine, qui est une exposition de photos. Et pour l'occasion, on a demandé au service de la ville, service technique de la ville, de nous faire une petite scénographie parce que ce sont des photos d'animaux pris dans la nature. Et qui est fait par une photographe qui s'appelle Marine Marquet, qu'on a découvert récemment parce qu'elle a travaillé avec nous sur le festival Charlie Chaplin. On lui a proposé d'exposer ses photos d'animaux. Et donc, il y aura une petite scénographie nature faite à l'intérieur du centre. On espère que ça sera très beau. On attend, ça va commencer la semaine prochaine.
2: Puis en plus, on va arriver en même temps, pas très loin de la période du festival de Montier-en-Der, justement,
3: oui.
2: Sur la photographie. Enfin, donc,
3: on fait la concurrence.
2: Voilà. Et de toute façon, toute cette saison, on peut la retrouver sur le site espacedidierbienaimé.fr.
3: Oui.
2: Pour le prix des places.
4: Alors, au niveau des tarifs, c'est donc aussi inscrit sur le site, bien sûr. On va de 18 euros en tarif plein pour un spectacle unique à 7 euros sur le tarif jeune public. Il y a des abonnements, 3 spectacles, avec des différents tarifs aussi, de 45 euros à 18 euros. Donc, c'est plutôt accessible. C'est toujours notre volonté de faire une saison. Donc, vous voyez plutôt... large, puisqu'on parle d'histoire, on a de la danse, on va vers les jeunes, les moins jeunes, et c'est plutôt accessible en termes de prix.
3: Et on en a pour son argent.
2: Exactement, une belle programmation en tout cas, qu'il faut découvrir pour cette nouvelle saison. Donc n'hésitez pas à prendre vos places sur espacedidierbienaimé.fr.
3: Et nos réseaux sociaux, espace des bien-aimés.
2: Comme ça, on peut vous
3: Facebook,
2: suivre, savoir un petit peu ce qui se passe.
3: Instagram.
4: Et découvrir les différents espaces de culture à la chapelle, puisque...
2: Et la microfolie,
4: au-delà de l'espace...
3: Et il y a plein d'autres choses qui se passent, puisque ce week-end, il y a le week-end de la Saint-Luc. Et
2: ah,
3: donc,
2: oui.
3: Au centre, alors ça ne fait pas partie de la programmation, mais...
4: Oui, au centre culturel, on a le festival Pink Pixel, okay. samedi oui. et dimanche. Donc c'est à l'aube du jeu l'association qui propose un programme avec du rétro gaming, des jeux plus récents, des jeux en extérieur si le temps le permet, aussi des jeux en réseau. On aura le concert dimanche millésime avec évidemment le vide-grenier et un village associatif avec des démonstrations sportives, de danse, peut-être de tir encore cette année. Voilà, en tout cas, beau programme encore pour cette nouvelle édition de la fête de la Saint-Luc.
2: Du coup, un programme bien chargé.
4: En Exactement. Effet.
2: Merci à tous les deux. Non, très bonne journée. Beaucoup.
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1: Bonjour, bonjour à tous. C'est la 11e étape du Grand National du Trot et les 2550 mètres de la piste corde à droite à l'hippodrome de Reims qui sera le théâtre du Quintet Plus de ce mercredi 14 octobre 2026. Il réunira 16 concurrents répartis sur 3 échelons. Départ prévu 13h55. En tête de notre sélection, le 13, Yalto Dertal, doté d'une redoutable pointe de vitesse finale. Sa place est sur le podium et pourquoi pas sur la plus haute marche. Suivi du 2, Correas Dela, confié à Benjamin Rochard, il est incontournable. Le 5, Gentil Dichot, va défendre son maillot jaune avec application. Le 15, Juste de Loison, grec le nom présente plus à ce niveau de compétition. Et enfin, là, Scott Keep, à très belle cote, prendre une belle allocation, il complétera notre sélection. Une sélection que vous pouvez retrouver sur ma chaîne YouTube, Tom Kazak, les pronostics hippiques avec mes dernières minutes. Donc notre choix aujourd'hui, premier le 13, Yalto Dertal. Second le 2, Correas Dela. Troisième le 5, Gentil Dichot. Quatrième le 15, Juste de Loison. Cinquième la Scott Key. Le second choix le 8, le 10 et le 7. Et à vous la fortune.
2: Juste de Loison.
3: Et pour moi ce sera pareil. Alors, nous allons voir ce que nous réserve notre calendrier d'aujourd'hui. Donc à 13h, nous aurons la rediffusion de l'info locale de 8h30. À 13h15, le joli mot. 14h à 15h, Walkman. À 18h jusqu'à 19h, votre émission On allume les étoiles. À 19h, l'info locale de 9h, la rediffusion de l'info locale de 9h. Et enfin, à 20h et jusqu'à 21h, la capsule panique. On vous souhaite une très bonne journée sur Thème Radio.
2: Très bonne journée à toutes et tous, et on vous retrouve demain avec grand plaisir.

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2: Il est 10h.

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Alors, mesdames, mesdemoiselles, messieurs et mesdemoiselles, bonsoir. En espérant que c'est un spectacle qui vous plaira et qui plairait à Fred. L'ami ennemi.

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Moi, j'étais en 6e, 5e. Après, j'ai dû arrêter pour. Bref.

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1: Bonsoir, nous sommes mercredi 14 octobre, il est 18h sur Thème Radio. Bienvenue dans cette 246e édition d'On allume les étoiles. Alors aujourd'hui, Fred a dû s'absenter et il en est bien désolé car nous recevons un invité dont nous parlions ensemble depuis fort longtemps, un artiste troyen qui nous revient avec un nouveau projet bien enthousiasmant et dont il est venu nous parler. Alors à l'occasion d'un concert qu'il viendra donner à l'Expression Libre le 8 novembre prochain, accompagné de l'ami Fabien Pacot, nous recevons ce soir Bruno Maier. Et pour commencer, nous allons écouter le titre qui donne le titre à son spectacle, « À mi-voix ».

0: Bonsoir Bruno, mais également bonsoir Fabien. Vous nous avez fait la belle surprise de venir tous les deux. Merci d'être
1: bonsoir
0: avec nous
1: tous,
0: ce soir dans On allume les étoiles.
1: C'est nous, on est content d'être là.
2: Très content.
0: Et le plaisir est partagé. Alors comme il est de coutume dans l'émission, on va retracer un peu le chemin musical de Bruno d'abord, et puis on élargira le propos au cours de cette heure. Pour commencer alors, la musique dans l'enfance, elle était présente chez les Mayer?
1: Alors, moi, j'ai pas des parents musiciens, mais j'avais une maman qui écoutait beaucoup de disques quand elle faisait le ménage ou autre, et j'ai des souvenirs de gamin où quand j'arrivais dans le bas de l'immeuble, alors c'était des petits immeubles, hein, et j'entendais de l'accordéon, parce qu'elle passait, quand elle faisait le ménage, en fait, elle mettait des disques d'accordéon. Et en fait, je savais que quand j'entendais l'accordéon, elle était en train de cirer le parquet.
0: C'est ça aussi chez toi, Fabien?
2: Mon histoire est un peu différente avec l'accordéon, mais celle-ci est très jolie.
1: Et donc, en fait, j'ai toujours quand même baigné, moi, dans la chanson, en tout cas. C'est-à-dire que même tout petit, je chantais a cappella. Je sais pas si vous, pour certains, ils connaissent peut-être le magasin Patéphone.
0: Voilà.
1: Hein, c'est pas les anciens Troyens connaissent. On allait acheter nos disques, et ils vendaient des petits bouquins qui s'appelaient Chantons tous ou quelque chose comme ça. Mm-hmm. Et en fait, c'était des petits livrets qui sortaient à peu près tous les ans avec les chansons à la mode de l'époque. Alors bon, c'est sûr, c'était pas les chansons d'aujourd'hui, hein, c'était plus des chansons comme Brel, Brassens et compagnie. Alors il n'y avait pas les accords, mais il y avait les textes, et je chantais a cappella. Toutes ces chansons-là, donc déjà dans les bus, quand il y avait un voyage de scolaire, je chantais, je prenais le micro, je chantais dans les bus.
0: Et donc, ce sont ces titres, naturellement, que tu écoutais toi-même, ta propre volonté, c'est pas l'héritage de tes parents.
1: Non, c'est vraiment, j'aimais bien la chanson, j'aimais bien Mouloudji, tous ces gens de cette époque-là, en tout cas. Puis bon, après, j'ai grandi, donc j'ai été ado. Donc après, j'ai plus écouté du Mike Oldfield et compagnie. Mike Oldfield, Tangerine Dream, tous ces groupes-là. Après, j'ai connu Thiéfaine, c'était la période après Printemps de Bourges. Alors là, il y avait plein de nouveaux talents avec Charlie Couture, Thiéfaine, etc., etc. Mais j'étais quand même très branché texte, alors que j'étais très mauvais en français à l'école. Mais j'ai eu la chance d'avoir un prof de français qui m'a fait aimer le français.
0: Et donc, tu as commencé par écrire tes chansons plutôt que de les mettre en musique? Des textes?
1: Alors moi, j'étais plutôt... je faisais comme certains ados. Je faisais pas un livre, comment on appelle ça?
0: Journal
1: intime. Moi, c'était plutôt des poèmes. Et ça m'embêtait que ça reste dans des cahiers, quoi. Donc voilà. Et puis, effectivement, un jour, je me suis dit, bon, j'ai acheté une guitare, j'ai mis deux accords. Ma première chanson, elle a deux accords. La mineur, mi mineur, pour ceux qui connaissent. C'est facile.
0: C'est presque comme la première chanson de la guitare de Paul Naref, hein, La poupée qui dit non.
1: C'était un Anatole de trois accords.
0: De trois accords.
1: Et puis, parce qu'en fait, je me suis dit, j'ai vu Brel à la télé chanter ces gens-là, et je me suis dit, mais c'est ça que je veux faire. C'est-à-dire que je ne veux pas faire que de la poésie, je veux aussi les chanter. Et c'est pour ça que moi, je suis venu en fait à la pratique de la musique réelle, beaucoup plus tard, quoi. Moi, j'étais presque au lycée, quoi. J'ai acheté une guitare, j'ai appris, j'ai des copains qui m'ont montré 3-4 accords, et puis voilà, quoi.
0: Donc tu as appris sur le tas.
1: Voilà, et après, je me suis vite, en fait, fait les copains musiciens. Ce qui m'a permis, en fait, moi, de laisser un peu le côté plus instrumental aux autres. De travailler. Moi, j'aime bien travailler en équipe. Hein. Même en sport, j'ai fait du hand parce que le sport solo, ça ne m'intéressait pas. Donc, la musique, c'est comme ça. C'est la même chose. Pour moi, c'est un travail d'équipe et j'aime bien travailler en équipe.
0: Quand est-ce que tu t'es dit que ça pouvait être une activité à part entière? Quelque chose qui pouvait être essentiel dans ton existence
1: Alors, ça s'est fait petit à petit. Quand j'ai commencé à faire mon premier concert... En fait, c'est assez rigolo. J'ai un copain qui m'a poussé. Jean-Marie Barrière, je pense c'est pareil pour les Troyens, ils connaissent peut-être. Hein. Il était passé au lycée. J'avais un de mes potes qui le connaissait et on a été voir le concert au lycée et tout. Et à la mi-temps, enfin à l'entracte.
0: Ça, c'est le handballeur qui parle.
1: À l'entracte, Jean-Marie dit j'ai ma guitare qui est là. S'il y en a un qui veut venir chanter, il vient chanter. puis moi c'est tout, moi j'avais fait ma fameuse chanson avec deux accords, mais j'osais pas aller lui dire je veux bien la chanter. C'est mon pote qui a été me vendre, qui il a été voir, j'ai un copain, il fait les chansons. Donc du coup c'est la première fois où je chantais devant un public, j'ai fait mes deux accords, ma chanson à deux accords, ça a super marché, mais c'est normal, c'était que des copains en face. Et puis un an après, j'ai fait un récital dans mon lycée, ouais, et c'est là où j'ai commencé vraiment à avoir envie d'en faire plus. Et puis après, c'est des rencontres, hein. J'ai eu la chance de rencontrer des gens, d'être inclus dans des soirées cabaret, de connaître de plus en plus de monde. Et j'ai commencé vraiment à croire que j'allais faire ce métier quand j'ai gagné la Clé d'Or. En 84. Mmh. Alors, la Clé d'Or, pour ceux qui connaissent peut-être pas, c'est un concours un peu style The Voice, avant l'heure, sauf que c'était pas la télé. Il y avait les sélections régionales, après, il y avait les sélections nationales, c'est-à-dire qu'il y avait des quarts de finale nationales, demi-finale, un mois après, c'était les demi-finales nationales, et puis après, il y avait la grande finale. Et moi qui... Je ne pensais pas, en fait, parce que je rencontrais des gens qui avaient, je trouvais qu'ils avaient plus de talent que moi. Je ne pensais pas la gagner, mais je l'ai gagnée. Et c'est vrai que c'est là où, petit à petit, on commençait à être dans des cercles et tout. Et je me souviens, une fois, mon père, quand il a vu que ça commençait à monter comme ça, un jour, il est venu dans ma chambre, il me dit « Bruno, c'est pas sérieux. C'est pas un métier.
0: » Qu'est-ce que tu en penses, Fabien ? C'est pas un métier ?
2: Ça, moi, j'ai eu la chance d'avoir des parents qui m'ont dit tout l'inverse.
1: Alors ceci étant, je pense qu'il le disait pas dans le sens faut pas que tu fasses ça, mais pour lui, je pense qu'il était inquiet. Il se dit ouais. Et Bruno, tu vas pas faire que ça, parce que moi j'avais quand même le bac et tout à passer, donc je pense que, et je lui ai dit ah non mais t'inquiète pas, pour l'instant c'est qu'un passe-temps.
0: Mm-hmm. Bah, c'est un passe-temps qui dure quand même.
1: Bah oui, parce que c'est une passion, donc. Mais c'est ce que je dis, moi, il y en a, c'est leur passion, c'est le golf. C'est oui. Pas pour ça qu'ils vont être champions du monde. Mais ils se font plaisir, ils vont au golf, il y en a c'est les voitures, il y en a c'est, voilà, moi c'est la chanson.
0: C'est une belle passion quand même.
1: Bah c'est, oui, ouais, je pense que ça ouvre bien l'esprit quand même.
0: Ouais, écoute, je te propose d'écouter un deuxième titre. Alors, un deuxième titre qui est issu de ton album À mi-voix, oui. Dont on parlera un petit peu après, et qui s'appelle Mon enfant plume.

0: ce qui te l'a inspiré. Justement, quelles sont tes inspirations quand tu écris? Est-ce que c'est quelque chose que tu cherches? C'est quelque chose qui vient plutôt naturellement? Est-ce que c'est simple? Est-ce que c'est laborieux? Enfin, toutes ces questions.
1: Alors, l'inspiration, en fait, elle vient différemment. Ça peut être sur un fait, sur une émotion à un moment. Ça peut être aussi parce que je me dis, tiens, j'aimerais bien quand même faire quelque chose sur ce... sur ça, et voilà. Après, au niveau de d'être laborieux, c'est pas laborieux, parce qu'en fait, moi, je travaille, en fait, je laisse mon cerveau travailler. Une fois que j'ai une idée, je laisse le cerveau travailler, et à un moment, je couche sur le papier. Donc, quand je couche sur le papier, le cerveau, il a déjà fait pas mal de boulot tout seul, quoi. C'est un peu mon IA à moi, quoi. Donc... et ça fait qu'après, bon, il y a des retouches, parce que, bon... Et puis, quand, après, c'est mis en musique par... quand c'était mis en musique avec Luc, lui forcément, pour équilibrer au niveau musical ou autre, il me disait ah ben non, mais il y a ça, voilà. Alors comme en plus je suis très matheux, quand même je comptais moi les syllabes, les syllabes sourdes, donc ça fait qu'au niveau des textes c'était assez quand même régulier. Mais bon, au niveau de la musique, il y a des fois pour que ce soit cohérent. Après, donc, on retravaille un peu. Ça m'est aussi arrivé 10 ans après de remodifier, avant de faire, par exemple, de le faire en studio, de modifier un texte parce que la fin ne me plaisait pas. Mais ce n'est pas laborieux. Je ne peux pas dire que ce soit laborieux. J'ai la chance que ce ne soit pas laborieux.
0: Et dans le choix de tes thèmes, c'est quelque chose que tu travailles particulièrement ou ça devient hasard aussi des réflexions?
1: C'est au hasard de l'actualité, par exemple. Je peux très bien, là, comme l'enfant plume, c'était venu suite à une histoire d'un enfant prématuré qui ne pouvait pas prendre l'avion parce que pour être soigné à Paris, parce qu'il n'avait pas de papier. Et donc j'ai voulu, ça m'a donné l'idée de faire une chanson sur ces enfants qui naissent prématurés, qui sont tout petits, là, qui pèsent rien. Voilà, donc ça m'a permis de faire cette chanson. Mais ça peut être, par exemple, il y a une autre chanson qui s'appelle « Trop d'infos ». C'est parce que je l'ai écrit à un moment, parce que c'était au grand moment où d'un seul coup, toutes les chaînes, on s'est retrouvé avec 15 000 chaînes d'informations, où les infos, elles tournaient en boucle. Donc voilà, je résistais comme ça. Mais après, en vieillissant, j'essaye de faire plus des chansons qui parlent d'amour.
0: C'est pas mal.
1: Ouais, c'est bien. Parce que quand on est jeune, on est plus mordant. Hein. J'ai fait des chansons un peu plus revendicatives. Mais en vieillissant, finalement, je m'aperçois
0: qu'on s'apaise.
1: On s'apaise. Bon, moi, j'ai eu le...
0: Est-ce qu'on s'apaise ou est-ce qu'on recherche une plus grande sérénité?
1: Je pense qu'on recherche plus la sérénité. Et puis, bon, et puis moi, bon, tu étais au courant, hein, moi, je me suis battu contre le cancer. Luc, d'ailleurs, on s'est retrouvés tous les deux à des hôpitaux différents à Paris au même moment. Il m'avait dit, tu vas apprendre à vivre au jour le jour. Et effectivement...
0: Et d'ailleurs, il y a une chanson, hein, Cancerito Mio.
1: Alors, Cancerito Mio, ça n'a rien à voir.
0: Ah bon?
1: Je sais. Non. Cancerito Mio, en fait, ça veut dire mon petit crabe. Et c'est une chanson que j'ai écrite pour Victor, mon fils aîné. Parce qu'en fait, il est du signe du cancer.
0: D'accord. Bah écoute, excuse-moi pour le contresens.
1: Non, mais c'est justement cette période.
2: Bah, tu vois déjà le recul du gars pour réussir à en rire aujourd'hui.
0: Ouais, tout à fait, tout à fait.
1: Et donc, c'est vrai que ça fait qu'on essaye de vivre effectivement plus l'instant présent et puis de donner des messages plus d'amour et d'apaisement plutôt que de vouloir absolument rentrer dans l'art.
0: Et, ouais, et Dieu sait qu'on en a besoin actuellement.
1: Bah, surtout que vaut mieux être un artisan de paix. Mmh. Bon, en plus, moi, je suis croyant, donc je crois à la paix.
0: Je partage. Tu as évoqué donc Luc Decomble, qui aujourd'hui malheureusement a disparu. Et il y avait une véritable alchimie entre vous, tu m'en as souvent parlé, tu m'as dit que vous fonctionniez vraiment en binôme. Et de votre rencontre sont nés plusieurs CD, les deux premiers et puis une partie du troisième. Quelle alchimie il y avait dans cette rencontre?
1: Ça s'est fait petit à petit. Ça n'a pas été le coup de foudre d'amitié. C'est-à-dire que il y a des fois, c'est paf, on ne sait pas pourquoi. Avec Luc, on s'est rencontrés, alors on avait 11 ans d'écart. Lui, ça faisait un bout de temps qu'il tournait, et on s'est rencontrés dans les soirées cabaret. Et la première fois que j'ai entendu chanter, parce que lui, il chantait du Negro Spiritual, quand j'ai entendu chanter God and Moses ou Sometimes, je me suis dit, c'est dommage quand même que je ne sois pas né avec cette voix-là. Voilà. Moi, j'ai une voix plus métallique, lui, il avait une voix... Et en fait, ça s'est fait tout doucement. Ça a été une amitié qui s'est faite vraiment tout doucement. Et c'est peut-être aussi pour ça qu'on était très, très, très complémentaires. Donc, et ça,

0: ça a très très bien fonctionné. Donc moi j'écrivais, lui, une fois que j'avais écrit, lui il passait ça en musique, et puis après on chantait. Et puis il y a une chanson un jour, on l'a chantée à deux voix, et c'est là que on s'est dit, mais pourquoi on ne le fait pas à deux voix? Et c'est là qu'on a créé le duo à double voix. Et c'est pour ça que l'album s'appelle À mi-voix, puisque j'ai perdu la moitié.
1: Oui. Est-ce que le fait de travailler avec Luc, justement, ça t'a permis de recevoir différemment tes propres mots? C'est-à-dire que quand on confie ces mots, ces paroles, à quelqu'un qui va les poser sur une musique, quelquefois, est-ce que ça éveille en toi des sens que tu n'avais pas soupçonnés?
0: Alors, effectivement, oui, tout à fait. C'est-à-dire que là, on voit ce qu'on a fait, on le voit, mais par les yeux de quelqu'un d'autre, et par les sentiments de quelqu'un d'autre, et le ressenti de quelqu'un d'autre. Et c'est toujours surprenant parce qu'effectivement, ça permet de voir comment ressentent les gens la chanson, le texte, l'émotion. Et on s'aperçoit qu'une chanson, effectivement, une fois qu'elle est écrite, elle ne nous appartient pas.
1: Pour autant, est-ce que ça t'est déjà arrivé de lui dire « Franchement, la musique que tu m'as fait, là, ça va pas du tout, c'est pas du tout ce que j'attendais sur ce texte ?»
0: Non, pas du tout. Jamais, jamais. Jamais, parce que j'ai toujours... je reparle d'équipe, hein. Moi, je fais confiance aux gens qui sont plus balèzes que moi. Moi, j'ai eu la chance de rencontrer que des gens plus balèzes que moi en musique. Et c'est ce qui m'a toujours fait progresser. Et donc, je leur fais confiance. Alors après, c'est pas pour ça qu'à un moment, je dis « Ah bah oui, mais moi, tiens, ça... » Enfin, surtout en studio. En studio, il y a des choses où même Pierre me proposait des trucs où là, je donnais quand même un petit peu mon avis sur certains trucs. Mais dans la globalité, à 99%, je remets pas en cause ce qui est fait. Moi, Pierre, un jour, il m'a fait... Pierre Thouvenot, ouais. Dans le dernier album, là, Le Moulin, il m'a fait une... Un jour, je reçois l'orchestration qu'il a prévue, mais c'était complètement à l'ouest de ce que j'avais imaginé. Alors, sur le coup, je dis bon, mais j'ai laissé faire, parce que s'il l'a senti comme ça, il me connaît tellement, je me suis dit, s'il l'a senti comme ça, c'est que ça va le faire.
1: Tu parlais de Brel tout à l'heure avec ces gens-là, hein, c'est ce qu'il a fait avec Gérard Jouannest, hein, il a abandonné,
0: il a abandonné
1: le côté musical à ses arrangeurs, et ça a été la plupart du
0: François
1: temps quelque
0: Robert,
1: chose extraordinaire.
0: François Robert, ils ont fait les choses.
1: Et François Robert aussi, oui. D'ailleurs, je pense effectivement, je me suis trompé, c'est François Robert, oui. Jouannest est venu plus tard, je crois.
0: Ou plus tôt,
1: je ne sais plus. Bref. Ce que je te propose, c'est d'écouter justement ces doubles voix avec une chanson qui s'appelle La Samba.
0: Ah, alors ça, c'est Luc qui chante là, en voix principale.
1: Eh bien, on écoute ça.

0: Ouais, c'était chouette. C'était toi sur le petit œuf. Ouais. Donc la samba. Alors, on va parler un petit peu des nouveaux projets. Alors après Luc, c'est une autre amitié qui t'accompagne aujourd'hui sur scène avec ce nouveau spectacle. Enfin, ce nouveau qui n'est pas vraiment un nouveau non plus. C'est une revisite finalement. Et donc c'est Fabien qui est ici présent, qui t'accompagne également. On va lui laisser un petit peu la parole parce que tu parles beaucoup, Bruno. Fabien, ça date de quand votre rencontre ?
1: Alors la date exacte...
2: C'est 2003.
1: 2003, c'est ça. Eh ben ouais, date de naissance de ma fille, dis donc. 2003, voilà, bah, ça date de 2003. On se connaissait pas avant. Ça s'est fait par l'intermédiaire d'un copain musicien avec qui je jouais beaucoup, qui est en Bretagne aujourd'hui, qui s'appelle Pierre Coletti.
0: Oui.
1: Qui connaissait très bien Henri Vaudet, le flûtiste que vous pouvez entendre sur ces différents enregistrements, et qui le connaissait aussi, Bruno, je pense.
2: Oui, on se connaissait, oui. Et puis il connaissait aussi bien Luc, je crois, Pierre.
1: Et donc, bah, certainement, il était question d'un titre où ils entendaient volontiers du bandoneon. Et je me suis retrouvé dans l'affaire enregistrée chez Olivier Moine, comme ça, ce morceau. Donc, que j'avais arrangé pour Bruno et pour Luc, dans l'esprit tango, quoi, parce que c'était ça le cahier des charges. Et on a passé un super moment. J'ai rencontré deux mecs adorables et puis voilà. Et puis après, bah, il s'est passé un certain temps sans qu'on se croise vraiment à nouveau, quoi, si ce n'est de temps en temps. Mmh. Mais pas musicalement, hein, on était un peu...
0: Donc il a fallu presque 20 ans, voire plus, pour que vous retravailliez musicalement ensemble.
1: Bah oui,
2: 20 ans, parce que je crois que c'est il y a 3 ans où tu m'as chopé à la sortie... Enfin, je l'ai chopé à la sortie d'un concert de Blues Force.
1: Peut-être bien, oui. C'est ça. Ouais. Oui. Il était question pour Bruno de reprendre son bâton de pèlerin après la disparition de Luc, quoi, mm-hmm. ce qui est toujours très difficile. Moi, ça m'a beaucoup touché parce que je connaissais leur amitié. Et moi aussi, je suis un gars d'équipe. Mmh. Je joue avec des copains que je connais pour beaucoup depuis 30 ans aussi, quoi. Et voilà, je sais ce que c'est que de perdre des gens importants, des gens avec qui tu partages la scène. Et puis, ces chansons, moi, ça me parlait aussi, parce que comme tu as dit tout à l'heure, c'est des chansons qui parlent beaucoup d'amour, qui parlent des enfants, tout ça.
0: Ouais.
1: Qu'est-ce que tu veux Moi, c'est mon moteur dans la vie. Comment tu veux que les chansons de Bruno me parlent pas? Donc, je lui ai dit, écoute, Bruno, si un jour tu as envie de faire quelque chose, je suis ton homme, quoi.
2: Hein. Alors, il m'a pas dit comme ça, hein. Il m'a dit bon, maintenant je vais m'occuper de ton corps.
0: Alors justement, moi, il y avait quand même une question quand on arrive après un compagnon de route aussi marquant et intime que Luc, est-ce qu'il y a une espèce de timidité artistique peut-être pour ne pas dénaturer ce qui a été fait avant, ou au contraire l'évidence de l'amitié qui vous lie et puis qui est arrivée aussi en héritage finalement rend les choses beaucoup plus simples?
1: Disons que j'ai cette chance de ne pas savoir chanter, donc c'est déjà pas un gros problème pour remplacer quelqu'un qui était la moitié de la voix de Bruno, comme il le dit si bien. Mais par contre, il y avait quand même une vigilance à respecter ce qu'ils ont déjà fait, dans quel climat ils étaient musicalement. Mmh. J'étais un peu en embuscade pour voir un peu ce qui allait ressortir de toutes ces chansons, dépouillées du reste, juste avec un piano, un accordéon et une voix, quoi. Et petit à petit, les choses, elles sortent d'elles-mêmes, quoi. C'est un genre de révélateur, le fait de retirer tous les habits comme ça. Il reste après, on se dit, tiens, c'est quand même... Luc, il adorait quand même la musique latino.
0: Oui.
1: Pourquoi pas aller un peu plus appuyer là-dessus, pourquoi pas ajouter un petit peu de soufflet temps à autre.
0: Justement, la version d'Ami Voix que nous avons entendue en début d'émission, c'est la nouvelle version. D'ailleurs, vous nous avez fait le cadeau de l'enregistrer pour nous spécialement. Ça c'est la nouvelle version d'Ami Voix.
2: Ça c'est la version du prochain spectacle. Oui.
0: Alors Bruno, toi, qu'est-ce que Fabien apporte à tes chansons d'hier que tu n'aurais pas forcément osé faire avec Luc, ou qu'est-ce qu'il y a de nouveau pour toi ici et que tu as envie de creuser, que tu as envie de... dans cette nouvelle rencontre artistique?
2: C'est d'aller encore plus loin avec Fabien, oui, parce que... Mais je dis, moi, je travailler tout ça, ça ne m'intéresse pas. Alors, je préfère le faire avec des gens avec qui je m'entends bien, avec des gens qui... là, j'ai entendu ce qu'a dit Fabien, qui pense un peu la même chose que moi. Voilà, on a des choses à partager. Après, ce qui est bien, c'est que moi, ce que je retrouve chez Fabien, c'est une écoute attentive. Comment c'est écrit, comment ça a été pensé. Et puis moi, ce que j'attends, c'est de continuer à voilà, à faire ce que j'aime le plus, c'est-à-dire chanter avec des gens qui pensent la même chose que moi, qui sont dans la même mouvance, et puis qui partagent les mêmes sentiments, et puis qui partagent une aventure, quoi.
1: Moi, de toute façon, mon job, entre guillemets, c'est à la fois d'accompagnateur et de réarrangeur, avec des guillemets encore un peu plus gros, parce qu'on est quand même que tous les deux, quoi. Mm-hmm. Mais malgré tout, il faut que les chansons tiennent debout à deux, donc il faut un peu se gratter la tête pour trouver la porte d'entrée à tout ça, quoi. Mais,
2: et comme ça, moi, je sais pas le faire, je le laisse faire. Lui, il sait pas chanter, mais il sait faire plein d'autres choses.
0: Mais c'est pas mal ce qu'il sait faire quand même. Hein.
1: Ce que tu disais, Stéphane, dans ta question, c'est vrai qu'il faut faire attention à pas bousculer non plus quelque chose qui existe. Quoi. C'est comme quand tu arrives en colocation chez quelqu'un et tu dis ouais, il est pas mal l'appart, mais est-ce que tu serais d'accord si je changeais un peu la déco ici? Je voudrais bien bouger cette étagère et peut-être le papier peint plutôt, le faire comme ça ou comme ça. Et c'était plutôt ça, en fait, l'apport de départ, quoi. C'est d'emmener un petit peu de mon univers à moi aussi, oui. Chez alors, Bruno, et je savais que ça matcherait.
2: Après, moi, je suis très ouvert là-dessus. Après, si vraiment il y avait des trucs qui me plaisent pas, mais je suis très ouvert, et le fait que la chanson, justement, à mi-voix, elle a pris aussi cette couleur, c'est un peu aussi comme ça, de toute façon, que je voyais la chose en demandant à Fabien. C'est-à-dire que avoir ce qu'il fait avec les autres, et à le suivre un petit peu quand même, je savais que je prenais pas de risque.
3: Oui.
2: Ah, non.
3: Et dans la somme des chansons que tu as apportées, est-ce que c'est toi qui as fait la playlist pour le prochain concert, ou vous avez décidé à deux des chansons que vous alliez chanter?
2: Alors, on en avait plein, et puis après il m'a dit tu sais, faut pas que ça dépasse tant de temps. Ah mince.
3: Donc le concert dure 2h30 maintenant, c'est ça?
2: Non, c'est parce que, en fait, comme l'idée du départ, effectivement, c'était de faire un récital piano-voix. C'est pour ça que je lui avais demandé, parce que il dit qu'il sait pas jouer du piano.
3: Oui, c'est pas mal quand même. Hein.
1: Enfin, je dis que je ne suis pas pianiste. Ce qui est vrai.
2: Quand je l'ai vu, ce qu'il avait fait à Saint-André avec les trois autres, là, j'ai dit bon, je pense que ça va le faire. Et comme ça faisait un bout de temps que je voulais faire ça, mais en fait, ce que je voulais, c'était surtout faire un récital qui soit surtout axé sur les chansons que Luc avait composées. Donc, le problème, c'est qu'il a fallu après faire des choix. Et c'est toujours un peu compliqué, hein, mais ça, je pense que tous les chanteurs, ils ont le même problème. Tous les musiciens, ils ont le même problème. Quand il faut faire un programme, bah, faut faire.
3: Choisir ses renoms. Renoncer,
2: ouais. Ah, c'est choisir, c'est renoncer, c'est tout à fait ça.
3: Et pour le coup, est-ce que Fabien, toi, tu as une chanson dont tu as dit « celle-là, je la veux absolument ».
1: Oh, non, il n'y en a pas une que j'ai plébiscité plus qu'une autre. On a discuté un peu ensemble. C'est Bruno, de toute façon, qui gère sa liste de chansons, bien sûr. Hein, mais on a simplement discuté de quelques-unes qui pouvaient être peut-être un peu moins opportunes pour avoir quelque chose de cohérent.
3: Voilà,
1: mais voilà, ça s'arrête là.
3: Bah, je vous propose d'écouter une nouvelle version également que vous nous avez envoyée comme un cadeau pour cette émission. Une chanson qui s'appelle « Gare et train de vie ».

0: Alors, on va parler maintenant du spectacle. Hein. Je le répète, vous allez vous retrouver à 16h le 8 novembre sur la petite scène de l'Expression Libre, qui est un chouette lieu. Un chouette lieu bien cosy et familial pour faire des beaux spectacles. Et justement, ce spectacle-là, est-ce que vous le réfléchissez comme un spectacle où on se laisse porter par un peu l'improvisation, par des moments de silence, ou est-ce qu'au contraire tout est millimétré, vous savez quand vous allez dire ça et à quel moment et pourquoi, ou au contraire ça va être une discussion un peu comme nous avons aujourd'hui?
1: C'est une bonne question, je vous remercie de me l'avoir posée. Pour l'instant, j'en sais rien.
0: T'en sais rien.
1: Moi, je suis, en vieillissant, je suis beaucoup plus dans le feeling. Alors, si.
0: A priori, le 7 novembre, tu sauras à peu près.
1: Ouais. Et encore peut-être le 8 à midi. Non, en fait, c'est vrai qu'après, il faut quand même une petite rigueur, mais aujourd'hui, j'ai du mal à rester que dans la rigueur. Donc, ça va dépendre aussi du public, ça va dépendre du moment aussi.
2: C'est typiquement le genre de moment qui se construit avec le public, je pense.
1: Ouais,
2: ce que tu prépares.
0: Après, je sais qu'il y a des artistes qui préfèrent que tout soit cadré, ne pas laisser de place à l'improvisation, parce qu'ils sont complètement désemparés face à face à l'imprévu, en fait. Est-ce que c'est ton cas ou pas du tout?
1: Pas du tout. Et puis, j'ai jamais... Moi, par exemple, ça m'est arrivé. Moi, j'avais un éducateur, il m'avait dit « Ah, viens chanter ». Il faisait ses spectacles, lui. Et il me dit « Viens chanter, j'aimerais bien que les jeunes... » Alors, c'était toujours des jeunes qui étaient un peu... Comme il était éducateur, eux, ils étaient à fond. Johnny, par exemple. Mm. Il m'a dit « Bon, on fait un essai. Hein. De toute façon, si ça va pas, t'arrêtes au bout de 3 minutes, c'est pas grave, t'auras ton cachet quand même. » J'ai dit « Bon, c'est pas une question de cachet, mais bon. » Et effectivement, ça a été très, très chaud, la première chanson, déjà, ça chahutait pas mal. Entre les gars qui disaient « Ouais, tu connais Johnny, tu connais Gabriel !» Alors bon, et en fait, je me suis pas démonté. Et finalement, j'ai réussi à dialoguer. J'ai lancé une paire de vannes qui, dans le même sens qu'eux, je crois. Ils se sont dit « Ah mince, le mec, finalement, il est comme nous. » J'ai fait 3 rappels. Mm-hmm. Donc non, ça m'a jamais trop fait peur.
0: Fait peur ou déstabiliser?
1: Non, où ça fait plus peur, effectivement, où là, il faut que tu sois cadré, c'est quand tu as un concours. Quand tu fais un concours de chant, effectivement, là, il faut que tu sois cadré, parce que de toute façon, là, c'est les jurys, c'est les professionnels, et là, mais là, avec le public, bon.
2: Ouais, de toute façon, c'est une question de salle aussi, parce que là, c'est sûr qu'on a la chance d'avoir beaucoup de proximité dans une salle comme Expression Libre. Après, c'est autre chose si tu joues dans des endroits comme l'Espace Argens, avec 2500 personnes, tu peux pas te permettre, tu ressens pas le public de la même façon.
0: Mais même la Chapelle Argens, il y a une hauteur de scène fait que.
1: Voilà, oui, c'est ouais, tout à fait. Mais je vois, par exemple, on avait fait Ville en musique avec Luc dans la cour du musée de l'outil. Là. Mm-hmm. Et là, c'était blindé. Toute la cour était blindée. C'était fabuleux. Et là, c'est bon, on essaye avec Luc. En plus, mais Luc, c'était ça. Il voulait qu'on fasse chanter les gens. Donc, il y avait toujours une paire de chansons où il faisait chanter les gens. Et il y a toujours ce côté un petit peu festif, un petit peu feu de camp.
0: Ouais. Mais c'est peut-être aussi la rencontre, finalement, que tu plébiscites et dans tes chansons et dans ton travail. Finalement, la rencontre, elle va jusqu'au public.
1: Bah, de toute façon, c'est ce qu'il faut. Enfin, comme disait Fabien, c'est que le lieu, en fait, va s'y prêter. Après, faut respecter. Si les gens sont... Il faut respecter, en fait, ce dialogue, en fait. Soit c'est un dialogue, effectivement, plus... où les gens tapent dans les mains, où les gens chantent, et puis ça peut être aussi un dialogue où les gens sont que là pour écouter parce qu'ils veulent écouter le texte. Bon,
0: on respecte l'émotion.
1: Il faut respecter l'émotion, voilà. Ouais. Alors, effectivement, c'est sûr que quand on fait des chansons à texte, on souhaite que les gens... Par exemple, moi, je sais que chanter dans la rue, je le ferais plus. Parce que j'ai même fait des fois où on chantait devant des gens qui mangeaient, on entendait les bruits de fourchette.
0: C'est terrible.
1: Ça, c'est terrible.
0: C'est terrible.
1: Quand on fait de la... Alors, c'est pas péjoratif ce que je veux dire, mais quand on fait du piano bar, j'allais dire, on sait que de toute façon, les gens, ils entendent ça comme une musique de fond. Mais quand on fait un récital où c'est des chansons à texte, où il y a quand même du texte et puis du travail d'harmonisation au niveau musique et tout...
0: Il faut qu'il y ait une qualité d'écoute.
1: Une qualité d'écoute, voilà. Mais c'est marrant parce que cette petite salle, elle me fait penser à mon premier... en fait, j'ai eu la chance... tu parlais de musique, comment je parlais de rencontres. Et en fait, j'ai eu la chance à chaque fois d'avoir des gens qui m'ont... qui m'ont aidé. Moi, je vois, je sais pas, bon, c'est pareil, ça va parler surtout aux anciens Troyens, mais il y avait le petit théâtre de la Trinité de Jacques Cantel. Et un jour, Patrick Moise me dit, ah, j'ai parlé à Jacques. Donc j'ai rencontré Jacques qui me dit, écoute Bruno, voilà, si tu veux le théâtre, je te le prête 4 soirs de suite.
0: Un joli cadeau.
1: Alors, c'est-à-dire qu'en fait, lui, il me le prêtait. Moi, je touchais rien, mais lui, il touchait, c'est normal, les entrées, puisque c'était quand même son truc. Mais quand on débute, on a besoin de ça. Mm-hmm. On a besoin. Et c'était vraiment une petite salle, pareil, comme ça, où, en fait, dès qu'il y avait 30 personnes, on a l'impression que c'était rempli.
0: Oui.
1: Et on a l'impression que, finalement, on est devant 500 personnes.
0: mais il faut rendre hommage à l'expression libre pour cela, parce que ça offre un véritable espace d'expression.
1: On a besoin de débuter. Et ouais. Moi, ce que je trouve bien dans ce genre d'endroit, c'est que ça aide, justement, à débuter.
0: Pour le coup, à Troyes, nous sommes plutôt bien servi. On a plusieurs lieux comme ça dédiés. On pense aussi au Petit Cru, par exemple, où la musique peut s'exprimer. C'est plutôt chouette. Bien sûr, je vais parler aussi pour ma paroisse. Il y a ce que fait Trois Chantes, ce que fait l'association Les Clés de Seine, enfin, dont tu fais partie également. Oui. On a quand même de beaux lieux où on peut s'entraîner, on peut se rencontrer, où on peut proposer. Et ça, c'est plutôt
1: chouette. Ce que j'ai vu depuis que je chante, il y a eu un creux où effectivement on était parti dans les chansons, dans les musiques boom boom et DJ. Et moi, ce que j'ai bien aimé dans la dizaine d'années là qui vient de passer, même 15 ans, c'est qu'il y a eu beaucoup beaucoup de choses de faites pour la musique vivante. Et effectivement, maintenant, on se retrouve avec beaucoup de lieux, beaucoup de gens qui font de la musique, et j'allais dire, la musique, c'est quand même quelque chose. Je pense que les jeunes, il faudrait qu'ils fassent plus de musique.
0: Oh, tu prêches des convaincus, je pense que Fabien t'es.
2: Certes.
1: Parce que bah, ça ouvre l'esprit, puis ça détend, ça ouvre des horizons un peu différents que ce que nous montre la télé. Quoi.
0: Je pense qu'il n'y a rien à rajouter là-dessus. Alors, tu parlais tout à l'heure de la première chanson que tu avais chantée avant qu'on te réclame Gabriel de Johnny. Il y a une tradition aussi dans l'émission, c'est Bernard Joyat qui parle de la chanson Sacrifiée, qui est celle qui ouvre le concert. Est-ce que tu penses avoir une chanson sacrifiée, ou est-ce qu'au contraire c'est une chanson qui ouvre la discussion ?
1: Alors, quand on a finalisé le programme avec Fabien, on s'est posé la question. J'étais parti, moi, sur à peu près ce que je faisais toujours d'habitude, c'est-à-dire que je commençais. Il y avait Brel qui avait une façon de faire. Alors, je parle beaucoup de Brel, hein, parce que ça a été quand même un petit peu le déclencheur. Mais lui disait, quand il commençait toujours par une chanson, en fait, une nouvelle chanson que les gens ne connaissaient pas. Il dit, comme ça, si ça passe, après, tout le reste va passer. Et j'étais un peu casse-cou aussi, moi, comme ça. Et des fois, je prenais des chansons qui n'étaient pas forcément les plus fun, mais je me disais, au moins, c'est du punchy. Si ça passe, ça passe. Si ça passe pas, bah, il va falloir ramer, mais bon. Voilà.
0: Alors, Bernard Joyat aussi disait que pour éviter tout ça, il commençait directement par la deuxième.
1: Et donc, effectivement, comme il a fallu faire des coupes sombres, j'allais dire, ben là, on est plus parti sur quelque chose d'intimiste pour rentrer tout doucement dans l'intimité avec les gens. Voilà. Voilà, et puis, ça me correspond beaucoup plus maintenant.
0: Oui.
1: J'étais plus 32 ans quand j'étais jeune. Hein.
0: Sur tes projets personnels, Fabien, tu partages le point de vue de Bruno, là, maintenant, ou...
2: Oui, en fait, sur le recul que tu prends un peu avec les années... C'est vrai qu'il faut apprendre à se détendre un peu en se disant que le public n'est pas ton ennemi. Quand il vient te voir, il est en toute bienveillance. Et puis, si c'est vrai qu'on a aussi la chance de vivre sur le même territoire et en même temps que le public qui nous connaît depuis quelques années. Et puis, tu vois toujours dans la salle des bouilles que tu connais aussi. Enfin bref, on est des êtres humains, puis on grandit et on vieillit en même temps. Quoi.
0: Oui.
2: Donc, on prend un petit peu de recul par rapport à ça. Mais alors, par contre, ça ne change rien par rapport à l'exigence qu'on a, puisque tu as toujours à cœur de toujours être à la hauteur de ce que les gens attendent. Le public te fait confiance quand il vient. Quoi. Donc, c'est un partenaire qu'il faut absolument choyer. Quoi. Mais le spectacle n'existe que si le public est là, c'est certain.
0: Mais alors, on l'invite nombreux. On poussera les meubles s'il faut à l'Expression Libre le 8 novembre à 16h.
1: Tout à fait.
0: C'est ça.
1: Ouais, c'est ça. C'est un dimanche en plus, donc on n'a rien à faire le dimanche.
0: Surtout en novembre. En novembre, il fait froid. Non, il faut aller à l'expression libre, c'est chaleureux.
2: Voilà. Profiter du feu de camp de Bruno.
0: Exactement. Alors, pour terminer, autre et dernière tradition de l'émission, on demande à chaque fois à l'artiste un exercice, de se plier un exercice ô combien douloureux, c'est de choisir une chanson parmi toutes celles qui l'accompagnent, qui l'ont inspiré ou qu'il aime particulièrement. Et tu as choisi Les Feuilles Mortes de Montand. Est-ce que tu peux nous en dire quelques mots, Bruno ?
1: Oui, alors quand on est... en fait, j'ai pris celle-ci. Il y en avait plein. Hein, Les Fourmis Rouges, Veillée Tard de Goldman, qui est une magnifique chanson.
0: Tu m'avais parlé de La Quête également, de Brel.
1: La Quête de Brel, La Quête, c'est fabuleux. Et puis, par exemple, il y a aussi William Scheller, un homme heureux. Elle est fabuleuse. C'est bien écrit, c'est bien composé. Enfin bon, bref, il y en a plein. Puis dans d'autres registres, moi, Châtelet et Halles de Carlo Gero, ça me... Alors, Les Feuilles Mortes, c'est un peu différent. C'est-à-dire qu'en tant que parolier et mi-compositeur, j'allais dire, ça fait partie des chansons que j'aurais voulu écrire. Tellement c'est beau.
0: Donc, faire un Prévert Cosma à toi tout seul.
1: Ça, c'est un rêve. d'avoir écrit cette chanson-là, j'aurais bien voulu. C'est pour ça que celle-ci, elle est bien particulière. Voilà.
0: Eh bien, je vous propose de l'écouter tout de suite.
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0: C'est joli encore tout ça.
1: Oui.
0: Et c'est là-dessus qu'on va devoir se quitter, les amis, parce que le temps passe vite et on est déjà arrivé au bout de notre petit chemin.
1: Qui sent la noisette.
0: Voilà, exactement. Donc merci beaucoup à l'un et à l'autre d'être venus ce soir dans On allume les étoiles.
2: Merci Stéphane,
1: c'était sympa.
0: Ouais, bah, c'était chouette d'être tous ensemble. J'espère que Fred, la prochaine fois, sera avec nous, parce que, encore une fois, je le répète, il s'en mordait les doigts. Donc, merci, je rappelle donc votre concert le 8 novembre prochain à 16h à l'Expression Libre. Je vous rappelle également les deux beaux concerts à venir vendredi soir, le 16 octobre, à 20h au Théâtre du Quai, pour les 5 ans de Monsieur Hibou, avec tout plein de surprises. Et le lendemain, à Méry-sur-Seine, à 20h à la salle polyvalente, pour le spectacle près des auto-tamponneuses autour du répertoire de Renaud. Donc venez nombreux à ces trois concerts qui promettent plein de belles choses.
1: Voilà.
0: C'était donc On allume les étoiles sur Thème Radio avec Fabien, Bruno. Nous avions Gauthier à la technique et on le remercie également. On entend venir de loin le petit charango de Léonore Bolcato. On se retrouve la semaine prochaine avec l'ami Fred qui reprend les commandes du navire. En attendant, n'oubliez pas, c'est ce soir ou jamais,
1: qu'on allume les étoiles.
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0: 4h35 du mat.
1: Ouais, gros.
0: 113 en studio. 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Non.
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2: Vas-y, gros.

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2: Il est minuit.

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0: 者庄周梦为蝴蝶，栩栩然为蝴蝶也。
1: Chang Tzu rêva qu'il était papillon, voletant, heureux de son sort, ne sachant pas qu'il était Chang Tzu.
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